0: 下雨了，哦，那父亲，我们回去吧。
1: Monsieur le Premier ministre,
2: 总理阁下,
1: suite à nos réflexions de ces deux derniers jours, j'ai pensé à une solution pour laquelle je voudrais connaître votre
3: avis.
1: Eh bien, tout d'abord, nos deux pays souhaitent établir des relations diplomatiques et échanger des ambassadeurs. C'est une chose acquise. Deuxièmement, la France reconnaît la République populaire de Chine.
4: Elle ne reconnaît pas une autre Chine. Mais nous devons encore parler du maintien de Taïwan.
3: 你说的保留台湾是什么意思？是指承认台湾是中国的一个省，还是指台湾地位未定？
1: Le général de Gaulle n'a pas encore donné d'indication explicite à ce
3: sujet.不不不不不，这不可能。 英国正是因为还拖了一个尾巴，所以我们两国之间至今仍是半外交的关系。你也可以把我们的态度转告给戴高乐讲。Monsieur
1: le Premier ministre, je suis venu en voyage privé, mais j'accomplis également une mission de la plus haute importance confiée par le général de Gaulle. Je ne peux pas rentrer comme cela. Je vous prie de transmettre ma demande. Je voudrais rencontrer le président Mao
3: Zedong.你的愿望，我可以替你转告，并且我也给你提一个建议。Quelle
1: proposition？是什么？你既然是来这里旅游的，我建议你去内蒙古看看那草原的风光。
3: 有什么事情我会及时通知你。

0: Pourquoi semblez-vous si inquiet depuis 2 jours?
1: Voilà 5 jours que Ford est arrivé à Pékin. Comment se fait-il que nous n'ayons aucune nouvelle?
0: Mais vous lui avez demandé de faire cette visite en secret, non?
1: Dites-moi, la partie chinoise ne saurait opposer un refus face à la sincérité de notre démarche. Qu'en pensez-vous?
0: La Chine est un pays attaché à la courtoisie. Nous avons pris l'initiative de créer des liens d'amitié. Elle ne peut donc pas refuser.
1: Oui, j'ai lu des écrits, des livres, des poèmes de Mao Tse-tung. J'aime son caractère. J'aimerais beaucoup avoir une conversation en tête à tête avec Mao Tse-tung sur les grands sujets du monde entier. Je pense que ce serait passionnant et agréable.
0: Alors ne vous inquiétez pas et attendez tranquillement les bonnes nouvelles de Ford.

0: Pardon de rectifier, je ne suis que l'ancien premier ministre.
1: Ouais. Tian Zongli, là, il est Zongli, moi. On s'y a de. Il s'est fait quoi, Zeng Jie Di. Très bien, non. Soyez là, si vous voulez, si vous voulez, vous avez une bonne manière de s'en faire.
0: Dois-je comprendre que vous acceptez la solution d'établir des relations diplomatiques directement? Mais quelle est la différence précisément?
1: 原来的暹婆侯里啊，就是让你们想和蒋介石的中华民国断交，我们建交。现在的暹里侯婆呢，就是想跟我们正式建交。在和蒋介石的啊中华民国断交。
0: Je pense que c'est une bonne solution. Je suis tout à fait d'accord avec vous. Eh bien, pour célébrer l'avancée des négociations, je vous porte un toast.
1: Je vous donne une bonne nouvelle.
0: C'est formidable. Eh bien, trinquons à cette bonne nouvelle. Je vous en prie, Monsieur le Président. C'est un grand honneur pour moi de pouvoir vous rencontrer. Je tiens à vous transmettre les salutations du général de Gaulle.
2: 戴高乐将军是个好人呐。前不久啊，我和英国的蒙哥马利元帅交谈的时候，他也是这么评价戴高乐的。
0: Le général de Gaulle est une personne qui a le courage de conserver son indépendance d'esprit.
2: C'est
3: justement
2: ce que j'aime. Il a eu le courage de refuser 也愿意和这样的人领导的国家交朋友。Le
0: général de Gaulle considère depuis longtemps comme une affaire primordiale de l'État l'établissement de relations diplomatiques entre la France et la
2: Chine。啊，你们谈判的情况，他们都跟我说过了。你回去告诉戴高乐将军，要派就派个大使过来，不要学英国那样。
0: Avec le Premier ministre Zhou Enlai, nous avons signé les procès-verbaux des entretiens sur l'établissement des relations diplomatiques entre la France et la Chine.
2: Très bien. 公事办完了，你可以陪夫人去游览一下上海啊！啊，这是一座美丽的城市。
0: Monsieur le Président, nous vous attendons à Paris au plus tôt.
2: Paris是世界文明的浪漫之都啊！他们两个人都在巴黎浪漫过。我这个土包子当年也差点上了去法国的轮船，不知道什么地方得罪了上帝。 愣是把我给赶下来。如果有机会，我还是会去的。我要拉上戴高乐将军一起去游你们的母亲河塞纳河呀。
0: Je transmettrai intégralement les paroles du président Mao au général de Gaulle, qui les attend sûrement.
4: Alors, occupez-vous des dossiers pour la préfecture de Marseille. Pour celle de Toulouse, et après ça, vous passez par Strasbourg. Strasbourg est très importante.
5: En général, l'ambassadeur des États-Unis en France demande d'être reçu.

0: Pourquoi faire? Bon, dites-lui que je n'ai pas le temps aujourd'hui. Alors, donc la préfecture de Paris, la préfecture de Marseille. Et puis, dites-lui d'attendre dans la salle de réception. D'accord? Alors, on va continuer la réception là-bas, d'accord? Alors, 1, 2, 3. Voilà, c'est ça. C'est efficace. Et... l'ambassadeur des États-Unis.
1: Oh, bonjour. Hello, Your Excellency. Your Excellency, I have a few important issues that I want to address to you.
2: Il y aura quelques soucis que nous devons faire part.
3: Quelles nouvelles?
1: Oui. How are the ties between China and Franco at this moment developing?
2: Quelles sont les relations diplomatiques entre la France et la Chine?
3: En quoi cela vous concerne-t-il?
1: Have you not sent your private advisor to Beijing to discuss this issue? No need to conceal this, Mr. President.
3: Ah oui, Faure est allé à Pékin, mais il n'est pas encore de retour. Et je ne sais pas ce qui se passe pour lui en Chine.
2: He went to Beijing but hasn't come back and we don't know what's going on for him.
3: Mais je peux vous dire une phrase. Tout est possible.
2: Everything's possible.
1: What is it?
2: Qu'est-ce que c'est?
3: Tout est possible.
2: Everything's possible.
1: You mean to say you are going to establish diplomatic ties with Beijing? Aren't you? Incredible. That will send an unthinkable shockwave across.
3: Je ne pense pas que cela soit si terrible que cela. Nous ne pouvons pas fermer les yeux pour toujours. Il faut bien reconnaître la réalité et en tirer les conclusions qui s'imposent.
1: Do you have a timeline for this?
3: Aujourd'hui, ce n'est pas possible. Néanmoins, demain, je ne crois pas que ce soit possible non plus.
1: Please keep us informed. As soon as you establish diplomatic ties with Beijing, in advance.
3: Vos nouvelles vont beaucoup plus vite que les miennes. Alors quoi? Auriez-vous besoin de moi pour faire passer un message aux Chinois?

0: 二和他戴高乐也算是联络一下感情。嗯，还谁去呢？
1: 常焕，让他去一趟。好，你马上通知他，
0: 我去写封信，让他亲手交给戴高乐。
2: Félicitations pour votre retour glorieux. Vous ne savez pas à quel point nous apprécions votre travail.
3: Dieu merci. C'est Dieu qui m'a aidé à ouvrir cette porte de l'Orient.
2: J'ai appris que le début des négociations était difficile.
4: Nous avons d'abord eu deux entretiens sans résultat. Je croyais même que les choses n'aboutiraient pas.
3: Mais les Chinois sont très intelligents.
4: Je n'aurais jamais cru qu'ils puissent simplifier une chose qui paraissait si compliquée.
2: Alors, avez-vous parlé de la prochaine étape?
4: Mao a dit de manière directe que nous devrions accréditer un ambassadeur, qu'il ne fallait pas perdre du temps comme les Anglais.
2: Parfait. Nous allons donc accélérer le pas. Mais il faut que tout cela reste confidentiel.
4: C'est compris. Mon général.
5: Mon général, Cheng Changhuan, ministre des Affaires étrangères de la République de Chine et du Taïwan, attend de vous voir.
2: Pourquoi est-il venu?
5: Il a dit qu'il veut vous parler en tête à tête d'une chose importante.
2: Qu'il entre.
6: Monsieur le Président, c'est la lettre écrite en personne par mon président. Il a voulu venir vous rendre visite en personne, mais retenu par une occupation, il m'a demandé de vous transmettre ses salutations.
7: Ayant appris que la France s'apprête à établir des relations diplomatiques avec la Chine de Pékin, je suis très inquiet et j'espère que Monsieur le Président de la République française saura me conserver sa sympathie et son soutien dans le moment difficile que je suis en train de passer.
2: Vous êtes venu de Taïwan juste pour m'apporter cette lettre ?
6: Aux yeux du président Jiang, la France est le plus important pays ami. Il ne peut pas supporter que notre amitié soit atteinte. En aucun cas.
2: Parfait. Maintenant, je suis au courant. Le voyage a dû être éprouvant. Veuillez prendre quelques repos, monsieur le ministre des Affaires étrangères.
8: 就这么回来了？我这留在法国已经毫无意义。戴高乐看到我的信后，就没什么表示吧？我几次找到戴高乐的秘书，按照礼尚往来的礼仪，他戴高乐怎么说也应该给您回一封信呢。可是，理解。
0: 他们的拿破仑曾经说过：“中国是一头沉睡的雄狮。如今，中共所占据大陆的中国已经开始苏醒了。他们认为，从此在大陆所得到的利益。” 会远远的高于台湾。这国与国的合作，就是利益和纠葛上的分配如何？那怎么办？振作起来！中山先生不是早就说过吗？革命尚未成功，同志仍需努力。
3: 先回去休息一下吧。

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1: Je vous ai donné rendez-vous ici. Ça doit être un peu surprenant pour vous.
2: 您会不会感到很意外？正相反
3: ，au contraire。
2: 我的第六感官告诉我，一件重要的事情在等待我。
1: Votre intuition est très juste. Sur ordre secret, général de Gaulle, je viens vous parler de l'établissement de relations diplomatiques entre la Chine et la France.
2: 你们有什么想法
1: ？Selon le général de Gaulle, il faudrait publier au plus vite un communiqué sur l'établissement de relations diplomatiques, déclarant l'agrément. Par nos deux gouvernements à l'unanimité, sous une forme la plus simple possible.
2: 有文本吗？
3: 现在
2: 我向国内汇报。

0: Comment avez-vous ressenti cette note envoyée par les États-Unis ?
1: Ils sont très énervés, presque hystériques. Devons-nous tenir compte de leur avis ?
2: La France est aussi une grande puissance. Nous avons le droit de décider de nos propres affaires. C'est par pure courtoisie que nous avons prévenu les États-Unis. Mais nous n'avons pas à dépendre de leurs états d'âme.
1: Avons-nous décidé de la date pour le communiquer ?
2: Oui, 27 janvier, 11h, GMT.

0: Mesdames, Messieurs les journalistes, bonsoir. Ravi de vous avoir ici à l'Élysée. Si vous avez quelques questions à poser, je serai ravi de pouvoir y répondre.
1: Monsieur le Président, s'il vous plaît. Monsieur le Président, s'il vous
0: plaît. Mademoiselle.
1: Monsieur le Président, je suis journaliste au Monde. Pourquoi la France déclare-t-elle soudainement vouloir établir des relations diplomatiques avec Pékin?
2: Ce n'est pas une décision soudaine. Elle a été préparée depuis longtemps déjà.
0: La Chine est un grand pays.

0: pays avec une population qui est la plus importante au monde.
1: Nous pensons qu'il est impossible que le monde s'engage dans la guerre ou dans la paix sans tenir compte de l'avis de la Chine.
0: Voilà. Une autre question peut-être ?
2: Oui,
0: vous avez une question. Madame ?
2: Monsieur le Président le Français, je crois qu'il existe de trois façons de s'occuper.
1: Bien sûr que non. Le pouvoir est établi à Pékin depuis maintenant 15 ans. Et il se trouve que depuis 15 ans, presque toute la Chine est administrée par ce gouvernement.
0: Je ne peux pas regarder sans voir. Je serai donc amené à régler de façon adéquate nos relations avec Taïwan. Une autre question peut-être ?
2: Oui, s'il vous plaît, Monsieur le Président, s'il vous plaît.
0: Monsieur ?
3: Monsieur le Président, la France est devenue la première puissance occidentale à serrer la main de Pékin. Quel est votre sentiment en ce moment précis ?
0: Vu la taille de la Chine, vu sa valeur, et les larges perspectives qu'elle offre, la Chine focalise de plus en plus l'intérêt et l'attention du monde entier. C'est pourquoi nous avons décidé que la France devait pouvoir entendre la voix de la Chine directement et, en retour, lui faire entendre la voix de la France. Je continue de penser que certains gouvernements qui hésitent et attendent pour prendre une décision rendront conscience tôt ou tard qu'ils devront suivre l'exemple de la France. Merci messieurs, dames, et à la prochaine conférence de presse. Je vous remercie d'avoir assisté à celle-ci.
4: Monsieur le Président.
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4: That's right. That's right.
7: Vous savez pourquoi je vous ai fait venir en tant qu'offre?
8: À cause de Taïwan.

0: Après la publication du communiqué sur l'établissement des relations diplomatiques avec la Chine de Pékin, Taïwan n'a toujours pas réagi. Pendant la Deuxième Guerre mondiale, vous avez eu de nombreux contacts avec Chiang Kai-shek. On peut donc vous considérer comme de vieux amis. Je vous demande donc d'aller le voir en mon nom pour lui demander de bien vouloir rompre les relations diplomatiques avec la France. Ainsi, nous pourrons rester amis. Si, au contraire, il voulait renâcler, le problème deviendrait vraiment épineux.
1: Selon mon jugement sur Chiang Kai-shek, il est très attaché à la face. Il ne saurait renoncer à son ambassadeur et il le ramènerait en Chine.
0: Si ça se passe comme ça, ce serait l'idéal. Non, ce qui me préoccupe le plus, c'est la réaction des États-Unis. Car pour eux, Taïwan reste un problème, un casus belli. Bon, quand vous verrez Chiang Kai-shek, soyez sympathique avec lui, rappelez-lui l'ancienneté de nos relations amicales. En un mot, soyez diplomate.
1: C'est compris.
0: Bien.
2: Fouquet, 美国总统派的特使，还有法国总统戴高乐派的。 潘考夫将军已经分别到达了台北。你的意见，这两拨人同时来找我，他们会谈一些什么呢？啊，我想，肯定还是为了中共与法国发表的建交公报而来吧。
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0: 尊敬的总统阁下，我奉中华人民共和国主席的命令，以特命全权大使的资格，向法兰西共和国总统阁下呈递国书，感到非常荣幸。Je tiens
1: à souhaiter chaleureusement la bienvenue à Monsieur l'ambassadeur, accrédité comme premier ambassadeur extraordinaire et plénipotentiaire de la République populaire de Chine en République française. Je suis tout disposé à vous accorder toutes les possibilités, toutes les facilités pour pouvoir faire votre mission de consolidation de l'amitié entre nos deux pays. Je tiens par ailleurs à former les vœux de bonheur et de prospérité pour votre pays et pour son peuple. Et je veux aussi souhaiter une bonne santé à votre chef d'État. Voilà. Merci beaucoup, monsieur l'ambassadeur.

0: 究所采取的勇敢步骤极为赞赏。
1: Je sais que vous êtes général, tout comme moi.
2: Je suis sûr que nous trouverons un langage commun et que nous pourrons nous entendre.
3: Oui, je le pense aussi.
1: Ah, bravo.

0: Merci d'être venu.
1: J'ai vraiment aimé votre cadeau. Si c'était possible, mon mari et moi, nous aimerions beaucoup visiter la Chine.
2: C'est par eux qu'on a des contacts. C'est grâce à Edgar Faure en premier.
3: En général.
2: Ah, monsieur l'ambassadeur, vous êtes ici en France depuis très peu de temps et votre travail est déjà très efficace.
4: Oui.
5: Merci, monsieur. Monsieur, j'ai quelque chose à vous dire. Je ne sais pas si vous êtes en train de vous dire.
2: Ah oui, bien sûr. Je vous écoute.
6: 承蒙将军所领导的政府和各部门对我们的大力支持，但是还有一些不足的地方。
2: Et dans quel domaine?
5: 其实，我也很想请将军还有更多的法国朋友到我们中国大使馆去做客，可惜地方太小，招待不开。Pourquoi
2: ne pas acheter de nouveaux locaux?
5: 在一座城市有两个大使馆，显然是不合适。将军应该知道，前台湾的外交人员已经撤离，但是使馆却迟迟没有交付我方。
2: Je suis au courant. Je m'en occuperai en personne.
5: 谢谢将军。

0: 太好了，谢谢你啊
1: ，Madame Pan。Autant que je sache, c'est pour vous la cinquième exposition à Paris. Quels sont les points phares de cette exposition et qui avez-vous invité pour inaugurer cette exposition?
2: Ce soir, vous aurez la réponse.
1: Je vous remercie.
3: 怎么样，黄大使会不会不来吧？不会吧？
0: 还有十分钟呢，再等等。哎，咱们请意大利使馆的人吗？
4: 没有啊。
0: 欢迎欢迎，欢迎欢迎，欢迎欢迎。
3: 欢迎来，
5: molto piacere。
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3: Ehi, Yulia， 黄大使来了。
0: 黄大使，
3: 感谢他。祝贺祝贺！
7: 你好，夫人好，
0: 您好您好。
3: 刚才在路上耽误点时间，我们没来晚吧？
0: 没有，正合适。
3: 那就好了。哎呦，祝贺您潘先生！
0: 谢谢谢谢谢
5: 谢。你叫哪位小姐嘞？
0: 这位是意大利大使，这是大使夫
3: 人。哦哦，您好，大使先生。您好，大使夫人。
5: 你叫哪位？
3: 这位是我的夫人钟琳。
7: 您好，夫人。
8: 欢迎二位来参加潘玉良先生画展的开幕式。潘玉良先生的画作可是在全世界都享有盛誉啊。
0: 黄大使，我看时间到了，咱们开始剪彩吧，好吧？
3: 好啊，各位，好好，
7: 来，请请，各位。

0: Comment avez-vous ressenti cette note envoyée par les États-Unis ?
1: Ils sont très énervés, presque hystériques. Devons-nous tenir compte de leur avis ?

0: La France est aussi une grande puissance. Nous avons le droit de décider de nos propres affaires. C'est par pure courtoisie que nous avons prévenu les États-Unis. Mais nous n'avons pas à dépendre de leurs états d'âme.
1: Avons-nous décidé de la date pour le communiquer ?
0: Oui. 27 janvier, 11h, GMT.

0: Mesdames, Messieurs les journalistes, bonsoir. Ravi de vous avoir ici à l'Élysée. Si vous avez quelques questions à poser, je serai ravi de pouvoir y répondre. Mademoiselle ?
1: Monsieur le Président, je suis journaliste au Monde. Pourquoi la France déclare-t-elle soudainement vouloir établir des relations diplomatiques avec Pékin ?
2: Ce n'est pas une décision soudaine. Elle a été préparée depuis longtemps déjà.
0: La Chine est un grand pays avec une population qui est la plus importante au monde.
2: Nous pensons qu'il est impossible que le monde s'engage dans la guerre ou dans la paix sans tenir compte de l'avis de la Chine.
0: Voilà. Une autre question peut-être ?
3: Oui, s'il vous plaît, monsieur le président.
0: Madame ?
3: Monsieur le président français, je crois qu'il existe de trois façons de s'occuper.
2: Bien sûr que non. Le pouvoir est établi à Pékin depuis maintenant 15 ans. Et il se trouve que depuis 15 ans, presque toute la Chine est administrée par ce gouvernement.
0: Je ne peux pas regarder sans voir. Je serai donc amené à régler de façon adéquate nos relations avec Taïwan. Une autre question peut-être ?
1: Oui, s'il vous plaît. Monsieur le Président, s'il vous plaît.
0: Monsieur ?
4: Monsieur le Président, la France est devenue la première puissance occidentale à serrer la main de Pékin. Quel est votre sentiment en ce moment précis ?
0: Vu la taille de la Chine, vu sa valeur et les larges perspectives qu'elle offre,
2: la Chine focalise de plus en plus l'intérêt et l'attention du monde entier. C'est pourquoi nous avons décidé que la France devait pouvoir entendre la voix de la Chine directement et, en retour, lui faire entendre la voix de la France.
0: Je continue de penser que certains gouvernements qui hésitent et attendent pour prendre une décision prendront conscience tôt ou tard qu'ils devront suivre l'exemple de la France. Merci messieurs dames et à la prochaine conférence de presse. Je vous remercie d'avoir assisté à celle-ci.
5: Monsieur le Président.
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0: 尊敬的总统阁下，我奉中华人民共和国主席的命令，以特命全权大使的资格，向法兰西共和国总统阁下呈递国书，感到非常荣幸。
1: Je tiens à souhaiter chaleureusement la bienvenue à Monsieur l'ambassadeur, accrédité comme premier ambassadeur extraordinaire et plénipotentiaire de la République populaire de Chine en République française. Je suis tout disposé à vous accorder toutes les possibilités, toutes les facilités pour pouvoir faire votre mission de consolidation de l'amitié entre nos deux pays. Je tiens par ailleurs à former les vœux de bonheur et de prospérité pour votre pays et pour son peuple. Et je veux aussi souhaiter une bonne santé à votre chef d'État. Voilà. Merci beaucoup, monsieur l'ambassadeur.

0: 今天是6月18日，我特地选择了这个特殊的日子来拜见总统。
1: 啊，不过你是有新鲜的，
2: 你也知道。
0: 当然知道。25年前的今天，您在法国最危难的时刻发表了《自由法国宣言》，高举抗击法西斯的旗帜，使伟大的法兰西民族重新走向了复兴。
1: J'admire tout autant votre président Mao Tse-tung. C'est un homme d'une très grande personnalité. Et sa victoire a été obtenue, elle aussi, par la lutte.
0: 我国的领导人对阁下执政期间所做的工作，尤其是在维护国家独立和主权、促进中法建交所采取的勇敢步骤，极为赞赏。
1: Je sais que vous êtes général, tout comme moi. Je suis sûr que nous trouverons un langage commun et que nous pourrons.

0: 哎，你好
1: ，Merci d'être venu。
0: 什么？谢谢，专门来拜访。
1: 应该的。J'ai vraiment aimé votre cadeau。
0: 他很喜欢你送给他的礼物。
1: Si c'était possible, mon mari et moi, nous aimerions beaucoup visiter la Chine。
0: 如果有机会的话，大伯乐夫妇也非常希望能够访问中国。
1: 那我们在中国等着您和总统先生。
2: Monsieur l'ambassadeur, vous êtes ici en France depuis très peu de temps et votre travail est déjà très efficace.
3: Oui.谢谢将军，将军，我有件事想跟您单独说说，不知道方便不方便？
2: 啊 oui, bien sûr.
4: 是的。
2: Je vous écoute.
3: 承蒙将军所领导的政府和各部门对我们的大力支持，但是还有一些不如意的地方。
2: Dans quel domaine?
3: 其实。我也很想请将军还有更多的法国朋友到我们中国大使馆去做客，可惜地方太小，招待不开。
2: Quand acheter de nouveaux locaux？
3: 在一座城市有两个大使馆显然是不合适。将军应该知道，前台湾的外交人员已经撤离，但是使馆却迟迟没有交付我方。
2: Je suis au courant。Je m'en occuperai en personne.
3: 谢谢将军。